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5: Bon vendredi matin, le 8 mai, 6h30. 6 degrés actuellement sur Valleyfield. Plutôt nuageux comme début de journée. On va souhaiter là, des rayons de soleil au courant de ce vendredi. Et je vous donnerai tous les détails météo dans quelques minutes. Aujourd'hui, à l'émission, évidemment, on va parler du match numéro 2 du Canadien de Montréal contre les Sabres de Buffalo. Yannick est très excité et moi aussi, j'ai bien hâte de vous en jaser un petit peu plus tard, de vous donner nos impressions. À l'instant, Linkin Park va nous réveiller bien comme il faut. Les voici avec Up From The Bottom à Max 103. Merci de nous choisir. Bon début de journée.

0: Vince Lemire à Max 103, 6h42. Merci d'être là dans Rox Guérin le matin. Météo aujourd'hui plutôt nuageux, 60% de possibilité d'averse ce matin. Ça devrait se dégager en après-midi, devenant alternance soleil-nuage. Des bons vents qui sont encore une fois annoncés aujourd'hui. Maximum à atteindre à 14 degrés. Quelques nuages en soirée, minimum 5. Demain samedi, belle journée, là, vraiment la belle journée de la fin de semaine avec 20 degrés sous le soleil. Quand même dimanche, ça laisse pas sa place. 18 degrés. Très, très belle journée également pour la fête des mères. Donc, avec du soleil. Et pour l'instant, là, la semaine prochaine, ça s'annonce vraiment beau. Plus confortable, même si on prendrait quelques degrés de plus, là, ben honnêtement. Mais lundi 14, mardi 16 et mercredi 18, toujours sous le soleil. Actuellement, toujours 6 degrés sur Valleyfield. Dans les prochaines minutes, Yannick Michaud sera là avec le bulletin de nouvelles. En musique, ce qui s'en vient pour vous, j'ai du David Guetta, Francis de Grandprix sera là et Vincent Vallière au retour à Max 103.
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2: Bonjour Madame, Monsieur, ici Yannick Michaud et voici vos informations Gravité Média sur le nouveau Max 103. Les automobilistes qui circulent au volant d'une voiture électrique devront assumer des frais de passage au poste de péage de l'autoroute 30 à compter du 1er avril 2027. L'entreprise A30 Express a en effet avisé les usagers concernés qu'à partir de cette date, les passages à péage effectués sur l'autoroute 30 avec leur transpondeur seront facturés selon la grille tarifaire en vigueur, comme pour tout autre usager. Cette mesure découle du budget 2025-2026 adopté par le gouvernement du Québec le 25 mars 2025, dans lequel celui-ci a confirmé que cette gratuité pour véhicules électriques prendra fin le 1er avril 2027. Le gouvernement offrait la gratuité au péage de l'autoroute 30 depuis 2016 aux propriétaires de véhicules électriques munis d'un transpondeur. Cette mesure instaurée à titre temporaire pour soutenir l'adoption de véhicules électriques a été prolongée à plusieurs reprises. Rappelons que depuis le 28 février, un passage au péage coûte 4,40 $ pour une automobile. Le conseil municipal d'Armstown demande au ministère des Transports et de la Mobilité durable d'installer une signalisation pour interdire la circulation de véhicules lourds et des camions dans le noyau villageois. Plusieurs citoyens ont signalé des enjeux de sécurité routière importants au niveau des camions et véhicules lourds. Cette circulation dans le noyau villageois est susceptible de compromettre la sécurité des usagers et aussi la quiétude des secteurs résidentiels, selon le maire Philippe Besombe. Aussi, la municipalité souhaite interdire la circulation lourde sauf pour la livraison locale sur les rues Roy, Church et Bridge. Pour ce faire, Armstown a demandé au ministère l'installation d'une signalisation appropriée sur la route 138. Enfin, 80 joueurs de football ont sauté sur le terrain au cours de la fin de semaine pour le camp printanier du Noir et Or. Après un passage à vide de 3 saisons au cours desquelles le Noir et Or n'a remporté que 5 matchs, une nouvelle ère s'amorce sous Jacob Salvaille. Le Noir et Or va entreprendre sa saison dans la Ligue de football collégiale Division 2 le 29 août en Beauce contre les Condors. Voilà ce qui complète. Bon week-end et pour plus de détails, consultez le www.journalsaintfrançois.ca.
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6: 7h13 dans Rocks Garin le matin, toujours 6 degrés. Je vous souhaite un excellent vendredi matin. L'actualité a été pas mal moins le fun cette semaine. 10e féminicide présumé, ça s'est déroulé à Gatineau dans les derniers jours. C'est incroyablement triste, c'est tragique. Un homme qui avait des antécédents en violence, en matière de violence conjugale, donc c'est souvent ça qui arrive. On le voit dans les dans pas mal toutes les histoires, là, les personnes qui avaient quand même un dossier criminel à ce sujet-là. Et là, ben encore une fois, ça s'est déroulé donc à Gatineau. On n'a plus de détails dans les différents médias ce matin, mais moi, de mon côté, ben je voulais rediffuser l'entrevue que j'ai fait avec Tracy-Anne Morin de L'Accueil pour elle. C'est une campagne publicitaire qu'on leur a offert gratuitement, justement parce que c'est un organisme qui nous tient à cœur et qui est complètement aligné avec ce qui se passe en ce moment. Alors, peut-être que ça peut résonner dans les dans la tête de certaines personnes de savoir, premièrement, que ça existe, de savoir c'est quoi la mission, c'est quoi les services, et d'entendre Tracy-Anne raconter un petit peu comment il fonctionne pour la prévention. Elle est vraiment, vraiment géniale. Toute cette équipe-là font un travail extraordinaire. Alors, dans quelques minutes, l'entrevue que j'ai réalisée avec elle, ça s'en vient sur nos ondes. Si ça peut faire œuvre utile, ben ce sera tant mieux. À l'instant, Jeff, posé en musique, le voici avec Puisqu'il faut à Max 103.

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1: Vous êtes à Max 103, la radio de chez nous. Je vous rappelle, je vous ramène au mois de mars dernier, le 8 mars. C'était la Journée internationale des droits des femmes. Et on avait offert en cadeau, si on veut, une publicité gratuite et une entrevue à un organisme fort important de notre région. C'est notre façon de nous impliquer, tu sais. Nous, c'est de cette façon-là qu'on peut offrir notre soutien, notre apport à des causes importantes. Et l'organisme qu'on avait choisi, c'est l'accueil pour elles. Et aujourd'hui, ben, c'est le temps de parler de cet organisme tellement pertinent, tellement important. On va en jaser avec Tracy Anne Morin, intervenante mobilisation et sensibilisation à l'accueil pour elle. Bon matin.
2: Bon matin.
1: Ça va bien?
2: Oui, ça va toi.
1: Oui, merci. Parle-nous premièrement de la mission de l'accueil pour elle. Il y a encore des gens peut-être qui ne savaient même pas que ça existait.
2: Oui, en fait, l'accueil pour elle, on est un centre d'aide et d'hébergement pour les femmes et les enfants victimes de violences. Donc, ce qui nous distingue beaucoup des autres organismes là, en maison d'hébergement comme ça pour les femmes, c'est qu'on y va vraiment dans tout type de violence. Donc, ça peut être des violences faites par tout type d'agresseurs, en fait. Donc, ça peut être des propriétaires, ça peut être des enfants adultes, ça peut être des femmes aussi là, qui vivent de la violence dans la rue. Mais c'est sûr que principalement, notre clientèle là, qu'on voit beaucoup, c'est en violence conjugale.
1: Mm-hmm. Et ça fait combien d'années que l'accueil pour elle est ici à Valleyfield? C'est assez impressionnant. Là. Comment c'est rendu gros? Là?
2: Oui, effectivement. Ça fait plus de 50 ans. On a fêté notre 50e, là, je crois, il y a 2 ans environ. Là. Donc, oui, ça fait longtemps. Initialement, on était une maison pour les personnes qui n'avaient pas de...
1: D'hébergement?
2: Oui, exactement, les personnes provenant...
1: du milieu de l'itinérance?
2: Exactement. Ça a commencé comme ça. Ensuite, c'est vraiment devenu une branche plus pour les femmes en difficulté. Puis après ça, on s'est vraiment aligné plus vers la violence conjugale. Puis après ça, ben, on a ouvert encore un peu plus large vers la violence de tout type d'agresseurs.
1: Ouais. Puis comment on les aide, ces femmes-là? Qu'est-ce que vous faites, elles, vous, quand que ces femmes-là arrivent?
2: Ben, en fait, c'est vraiment important de pas les juger, hein, parce que dans la société, on s'entend que c'est un aspect qui manque beaucoup, le non-jugement. La fameuse phrase de ben, « pourquoi qu'elle est pas partie? » Hein? Puis il faut savoir que c'est pas aussi simple que ça parce qu'on n'aurait pas autant de travail si c'était si facile de quitter une relation de violence. Donc, c'est important de pas juger ces femmes-là puis de connaître les ressources pour pouvoir les référer aussi. Je t'avouerai que je suis souvent le mouton noir des kiosques, hein, au niveau des organismes. Je suis un petit peu le kiosque qui fait peur, l'organisme que les gens vont inviter, tu sais, ils vont arriver, l'accueil pour elles, violence conjugale, puis ils sont comme « Ah oh non, tu sais, moi, ça va. » Oui,

0: un hébergement. C'est un service qu'on offre parmi tant d'autres. Donc oui, il y a la possibilité d'hébergement où est-ce qu'il y a des intervenantes sur place 24/7, en fait, là. Donc, il y a toujours un lien avec une intervenante. Il y a aussi les femmes, hein, qui vivent la même chose ou, tu sais, très, très similaire. Les femmes, c'est des bonnes ressources entre elles, hein, puis c'est des bons soutiens aussi. Donc, c'est vraiment un peu plus encadré, c'est plus cocooning, si on veut. Puis c'est pas nécessairement juste réservé pour les femmes qui ont pas d'hébergement. Au contraire, tu sais, parfois, les femmes qui sont très, très, très isolées, elles ont besoin de cet encadrement-là, puis de ce réseau-là, puis un peu de cette micro-société-là pour être capable de vraiment travailler la violence puis de comprendre ce qu'elle a vécu. Donc, c'est sûr qu'il y a de l'accompagnement au niveau des démarches, hein, puis les démarches, ça peut être tellement de choses différentes. Ça peut être, tu sais, retrouver un logement, trouver un emploi. Ça peut être au niveau aussi de l'isolement social. Ça peut être au niveau des plaintes, hein, des plaintes, les processus judiciaires. Ce qu'il faut comprendre aussi, c'est qu'on ne force jamais les femmes à faire les démarches.
1: Mm-hmm. C'est à leur rythme.
0: Exactement. Donc, souvent aussi, c'est une crainte que les gens ont en demandant nos services. Elles croient qu'elles ont soit besoin d'absolument quitter la relation ou qu'elles ont besoin vraiment d'avoir porté plainte. Puis, on n'est pas du tout là-dedans. C'est pas du tout ce qu'on demande aux femmes. Moi, souvent, quand que j'accompagne les femmes, comment que je leur explique un peu notre accompagnement, parce que c'est ce que c'est au final, c'est un accompagnement et non une prise en charge. C'est un peu de leur dire, ben tu sais, toi, t'es le pilote, moi, je suis le copilote. Je vais t'aider, je vais te soutenir dans tout ça, mais c'est pas moi qui va décider où ce que tu t'en vas. C'est vraiment dans une optique de redonner le pouvoir à la femme. Donc, c'est super important pour nous dans notre approche. Aussi, on peut obtenir les mêmes genres de services, mais au niveau de l'externe.
1: Ah ouais, hein?
0: Oui. Donc, une femme qui désire ou qui n'est tout simplement pas prête à venir en hébergement, elle peut décider d'avoir un suivi à l'externe puis avoir le même style d'accompagnement. C'est juste un petit peu moins encadré, t'es moins dans la micro-société que je parlais, mais ça peut être très aidant. Puis c'est vraiment à la femme de voir ce qui répond le mieux à son besoin. On a des femmes qui vont venir en hébergement, puis après ça, pour une transition plus facile, si on veut, plus soutenante, elles vont aller au service externe, tu sais, pour pas avoir une coupure qui est trop importante. Ou ça peut être le contraire, la femme va commencer à l'externe parce que, tu sais, elle a encore des choses qu'elle aimerait vérifier, puis elle est peut-être pas tout à fait prête. Puis après ça, elle va faire son cheminement vers la maison d'hébergement. Voilà. Donc, ça, c'est vraiment ce qui est au niveau là, de l'accompagnement des femmes. On a aussi des accompagnements auprès des jeunes, des enfants hein, qui sont issus de ces milieux-là. C'est sûr que un mythe qui est beaucoup propagé, c'est que souvent les enfants sont des témoins hein, de la violence conjugale, ce qui n'est pas faux en soi, parce que majoritairement, ils le sont. C'est juste que ça va au-delà d'être un témoin. Les enfants sont considérés comme des co-victimes.
1: Mais oui.
0: Même si les agressions n'ont pas été directement envers eux.
1: Non, ça a un impact direct, là.
0: 100%. Donc, on a cet accompagnement-là, auprès des jeunes, puis auprès des mamans aussi, hein. Fait que souvent, là, c'est très global comme approche parce que oui, on va accompagner la femme au niveau, tu sais, de elle en tant que femme, mais aussi de elle en tant que maman. Donc, on a des intervenantes au niveau jeunesse pour ça, pour les aider. Puis, on a des intervenantes aussi qui vont aller directement auprès des jeunes aussi, hein, parce que veux pas, comme que tu le mentionnais, les impacts sont assez importants hein, chez les jeunes. Puis c'est important pour eux d'avoir un espace là, pour pouvoir partager ces choses-là puis se libérer de certaines choses aussi. Là. Oui.
1: Il y a des ateliers dans les écoles aussi. Ça, c'est ton volet,
0: oui.
1: Ton dada à toi. Parle-nous à quel point ça a de l'impact quand tu fais des ateliers comme ça de prévention, d'information dans les écoles.
0: Ah ben c'est sûr que moi, je suis un petit peu choyée, là. J'avouerai que moi, ça se passe vraiment très bien. J'anime des ateliers auprès, là. En ce moment, je dirais que j'anime pas loin de 600 élèves. Mm-hmm. Par année facilement. Là, c'est vraiment en expansion, ce qui est une bonne chose parce que vraiment, on voit une montée hein, de la violence amoureuse chez nos jeunes.
1: Ça commence jeune.
0: Oui.
1: C'est ça.
0: Oui.
1: Puis ça commence avec leur comportement, tu sais, à l'école.
0: Exactement. Tu sais, on est beaucoup aussi au niveau de l'aspect de contrôle puis l'aspect de jalousie qui est très mal compris chez nos jeunes hein, parce que c'est des choses qu'on essaye d'aller défaire comme de quoi que la jalousie, ce n'est pas une preuve d'amour. C'est pas une

0: preuve d'amour. La jalousie en soi, c'est négatif, c'est néfaste. Puis souvent, ce que les gens vont mélanger, c'est, tu sais, des insécurités de base qui sont normales de vivre en tant qu'humain dans des relations, mm-hmm. et de la jalousie. C'est pas la même chose. Donc, tu sais, souvent, c'est un peu une de mes questions pièges lors de mes animations. C'est un peu comme si tu corriges la jalousie, même juste un petit peu. Puis tout le temps, la réponse, c'est ben oui, mais jusqu'à un certain point. Donc, mon rôle, c'est vraiment d'aller défaire ces façons de voir chez les jeunes très, très tôt pour démontrer que, justement, la jalousie, ça n'a juste pas sa place, mais que c'est possible de vivre de l'insécurité, par exemple, puis que ça se communique, mais il y a des façons de le communiquer, puis ça se travaille aussi.
1: Ouais.
0: Donc, ça, c'est super important. Mais oui, c'est ça, c'est triste, mais on voit une montée, là, depuis les deux dernières années. Là, comme que j'ai pas les sources, là, mais une petite recherche Google là, peut démontrer là, des recherches qui ont été faites au Québec assez récemment, qui démontrent que non seulement qu'il y a une montée de toute la misogynie, l'aspect de contrôle, puis d'objectivation aussi de la femme dans son couple, il y a des croyances là, chez nos jeunes là, par rapport à tout ça, là, un peu une normalité là, qui s'est installée. Puis on voit aussi là, beaucoup là, que j'appelle les phobes, hein, les homophobies, la transphobie. Y a aussi une montée de tout ça qui est très, très, très inquiétante parce qu'on voyait vraiment des améliorations chez nos jeunes. Donc, c'est ça. On essaie vraiment là, d'y aller plus...
1: Le plus jeune possible pour les sensibiliser. Puis je pense que c'est ça qui est vraiment important, d'aller à la source. Puis ensuite, c'est de modifier, t'as dit défaire. C'est comme défaire des petits nœuds de comportement là, que les jeunes pourraient peut-être avoir ou commencer à avoir un peu plus tard, j'imagine.
0: Oui, 100%. Puis tu sais, d'une part, ce qui est très inquiétant aussi, c'est que les recherches démontrent que les jeunes filles choisissent consciemment de ne pas s'embarquer dans des relations par crainte de vivre de la violence amoureuse.
1: C'est incroyable. Il y a des statistiques qui me fendent le cœur depuis toujours, mais depuis le début de l'année particulièrement. C'est pas une année facile concernant les violences faites aux femmes. C'est pour ça aussi que durant la Journée internationale des droits des femmes, on a un peu misé là-dessus, puis c'est pour ça qu'on vous a choisi comme organisme. Puis c'est, tu sais, pas que je veux dire que c'est dommage, mais de vous choisir, mais c'est parce que là on avait besoin de parler à des gens qui sont dans ce domaine-là, parce qu'il y a beaucoup trop de féminicide. Déjà, là, on est à quelques mois seulement de janvier, du début de l'année.
0: Oui, effectivement. Donc, l'année passée, l'année passée, les chiffres ont été beaucoup plus bas là, que l'année d'avant, ce qui était quand même, c'était rassurant. D'une part, c'est toujours trop.
1: Mais oui. Évidemment, on va le dire,
0: mais tu sais, en 2024, ça a été une année excessivement difficile. Je me rappelle, parce que je m'occupe de nos réseaux sociaux, juste de devoir partager, je pouvais partager des féminicides là, qui avaient eu lieu, là, des publications en mémoire de ces femmes-là. J'en avais des deux par semaine.
1: Ça, c'est pas de bon
0: tout
1: sens.
0: Le temps. Puis on avait vu une diminution quand même assez importante après ça, en 2025. Puis là, on voit là, une augmentation, en fait, là, qui est très épeurante là, cette année. Je crois, là, si je me trompe pas, au mois de mars, on avait déjà dépassé le nombre
1: mais
0: de
1: oui.
0: 2025. Puis là, en ce moment, on est à 10 féminicides, puis on commence à peine le mois de mai. Bon, en fait, on finit à peine le mois d'avril qu'on est déjà à 10 féminicides, et 9 d'entre elles, c'était dans un contexte de violence conjugale. Donc, on comprend la place que ça prend là, dans la violence chez les femmes. Là.
1: Oui. Il y a des gens qui nous écoutent en ce moment. C'est quoi la première étape? Que ce soit quelqu'un qui vit de la violence, mais aussi un proche de quelqu'un qui se dit... Colin, il me semble qu'il y a quelque chose qui se passe. C'est quoi la première ou la deuxième étape là, à faire quand il y a une situation comme ça qui arrive?
0: Bien, c'est sûr que pour les proches, c'est excessivement difficile. Hein. C'est très difficile. Je me fais souvent dire, c'est vraiment bien ce que vous faites. Ça doit être un métier qui est très difficile. Oui, mais d'être un proche d'une femme victime, c'est d'autant plus difficile parce que, bon, pour l'avoir vécu dans ma vie personnelle, l'intervenante qui comprend, qui accueille, je l'ai vécu.
1: Ouais.
0: C'est pas la même chose quand c'est une personne qui est très près de toi. Donc, c'est de tenir bon, hein, parce que cette personne-là a besoin de vous.
1: Ouais.
0: Puis, Mais je comprends à 100% le degré que ça prend, puis je comprends aussi la lourdeur qui est portée par rapport à ça. C'est excessivement difficile, mais un peu comme que j'ai dit tantôt, c'est de connaître les ressources. Mm. Puis la personne, quand elle va être prête à aller chercher ces ressources-là, elle va le faire. C'est juste de lui démontrer que tu ne l'abandonnes pas,
1: ouais,
0: que tu es là, puis que tu sais où l'aligner. Tu sais, au moment où est-ce qu'elle est prête, ben tu le sais où la diriger. C'est vraiment le plus important, puis c'est d'essayer de ne pas être dans le jugement puis de l'accompagner à travers ça. C'est vraiment la meilleure chose à faire. Mais encore une fois, je vais normaliser le sentiment que c'est excessivement difficile, c'est pas évident.
1: Mm.
0: Puis comme que je dis, même moi, cordonnier mal chaussé, mais dans ma vie personnelle, c'est quelque chose qui est difficile à gérer, là.
1: Mm-hmm.
0: Donc, dans le milieu de travail, on est capable de créer cette barrière-là. Mais au niveau personnel, c'est très, très, très prenant, là.
1: Ouais,
0: ouais. Donc, je comprends tout à fait ça.
1: Mm-hmm.
0: Sinon, pour ce qui est des femmes qui ont besoin d'aide, c'est sûr qu'il y a des facteurs de protection là, qu'on va vraiment mettre de l'avant chez les femmes. Puis, un de ces facteurs-là, c'est vraiment de ne pas s'isoler.
1: Mm.
0: De garder son réseau. Parce que les agresseurs, souvent, c'est en fait presque tout le temps, ça va être une des premières choses qui va s'instaurer, c'est d'aller isoler la personne de ses réseaux. Puis on parle pas juste des amitiés, la famille, c'est le réseau élargi, hein. Mm. Donc c'est les organismes communautaires, c'est les professionnels de la santé, c'est le travail, hein. C'est vraiment un isolement qui se fait petit peu par petit peu. Puis une fois que la femme, elle est isolée, c'est là que ça devient excessivement difficile. C'est une couche qui se rajoute aussi, là.
1: Ouais. Nous, de notre côté, qu'est-ce qu'on peut faire pour vous aider? C'est des dons, mais qu'est-ce que vous faites avec les dons là, que j'imagine tous nos auditeurs vont vous faire aujourd'hui?
0: Oui, c'est sûr que les dons, ça l'aide énormément. C'est ce qui nous fait vivre, hein. C'est les organismes communautaires, on se le cachera pas, là, avec la grève, je pense que...
1: Oui, on a comme compris, hein.
0: Exactement, on a avec compris raison. Que c'est très c'est difficile, temps. Les subventions. T'sais, on en parle encore beaucoup, là, veux, veux pas, la grève, elle est terminée, mais elle l'est pas, dans le fond, mm. Les mobilisations continuent. Puis on va continuer de dénoncer aussi, t'sais, moi, ce que je partage souvent aux gens pour vraiment, comme, vulgariser le sentiment qu'on vit. On dirait là, qu'on s'attend à ce qu'on soit des acrobates du Cirque du Soleil, là, puis on doit monter des spectacles à chaque fois pour aller gratter des sous.
1: Mm.
0: C'est excessivement difficile parce que les chiffres le démontrent. La société le démontre que c'est un besoin qui est présent. Puis tu sais, les organismes communautaires, on est à la base. On soutient la société. Mm. Si les organismes communautaires partent, tout déborde.
1: Oui.
0: Déjà que ça déborde, là, on a une éruption là, d'un volcan. Ouais. Là, c'est plus la même chose. Là. Mm. Donc, c'est important de soutenir les organismes communautaires parce qu'on est souvent aussi le premier contact, on est la première ressource. Puis mm. surtout que majoritairement, c'est gratuit. Hein.
1: Vous sauvez des vies, là, complètement.
0: Carrément.
1: Concrètement. Donc, on peut faire des dons. Évidemment qu'on vous le suggère. C'est une belle façon de faire votre part. Ça se passe sur le site web de l'Accueil pour elles. Toutes les informations s'y trouvent. Si vous voulez devenir bénévole aussi, c'est une belle façon de s'impliquer. T'sais, pas besoin, des fois, on est un petit peu plus serré, puis c'est bien correct. Mais donner de son temps, c'est aussi bon, sinon plus, que de donner de l'argent. Donc, on cherche des 100%. Bénévoles activement, Tracianne.
0: Oui, exact. C'est sûr qu'on a des bénévoles qui sont présentes, mais ça, on n'en a jamais assez. Là, vraiment, là, ça nous permet d'être un petit peu partout le plus possible, hein, parce que le plus qu'on est partout, le plus qu'on a de la visibilité,
1: mm.
0: le plus que les gens nous connaissent. Hein. Donc, encore, quand je parlais de connaître les ressources, savoir que l'aide est présente, c'est super important.
1: Tellement. Eh bien, c'était vraiment pertinent. On aurait pu encore continuer, évidemment, à discuter longuement. Chose à retenir, c'est que vous êtes là. 100%. Vous êtes là pour accompagner les proches, accompagner les femmes victimes de toutes sortes de violences. N'hésitez pas à contacter l'Accueil pour elles. Déjà, je pense que le contact est fait dans le sens où tu as une super belle voix, tu as une belle présence. C'est rassurant là, pour ces personnes-là. Tracianne Morin, merci beaucoup d'avoir été là aujourd'hui.
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5: Bon début de journée, vendredi le 8 mai, 6 degrés actuellement sur Valleyfield. Bon matin, Yann.
6: Bon matin, Roxane, ça va bien?
5: Ça va bien, toi?
6: Oui, merci.
5: On est encore une fois en mode série.
6: Oui, mais ça...
5: Là, je sais pas. Là, je vais essayer de tout ne pas faire ce que j'ai fait lundi.
6: C'est ça.
5: Mercredi,
6: ouais,
5: excuse-moi. J'avais un match de baseball, là, j'en ai pas.
6: Ah.
5: Là, il faut que je m'installe devant la télé.
6: Exactement. Puis moi, je suis vraiment comme ça. Je comptais
5: aussi.
6: Ça à mon collègue Éric Tremblay. Il me croyait pas. Il dit, voyons, Yannick, tu fais pas tout ça. Je me suis rendu compte qu'il y a quelques années, moi, j'avais les éboys à la maison. Ben, c'est pas de marque les éboys, mais c'est un fauteuil, là. Tu peux te lever les pattes.
5: Oui.
6: Puis quand j'avais les pattes levées, le Canadien s'était mis à perdre et à se faire compter beaucoup de buts. Là, j'ai baissé mes pattes, puis ils se sont mis à marquer. Et là, j'ai fait, OK. Je vais écouter les matchs des Canadiens, les pattes.
5: Oui,
6: puis c'est ça. Mais tu sais, c'est tellement niaiseux parce que ça a tellement aucune incidence, zéro. Tu sais, que je boive là, ma bière avant ou après le souper, si j'arrête de boire, si je touche à mon cellulaire d'une telle manière, si je le place, si je... Tu sais, plein de choses, de superstitions qui n'ont aucun rapport avec le match, mais je suis pas capable de me les enlever. Puis là, depuis le début des séries, à chaque match, là, évidemment, je les fais laver. Il y en a qui lavent pas leurs bas, là, des joueurs qui lavent pas leurs bas pendant toutes les séries. Moi, je les fais laver, mais je porte mes bas qui ont une petite bordure rouge, là, une languette rouge sur le dessus. Là, Véro les a lavés hier. Je les ai remis aujourd'hui. Fait que c'est ça. Mais tu sais, je me dis, il faut que j'arrête ça parce que, mais en même temps, c'est drôle, là, d'y croire aux superstitions. Mais souvent, ça marche pas. C'est ça qui est encore plus drôle, c'est que ça fonctionne pas. Je fais, voyons, j'ai fait la même chose que l'autre fois. Mais là, vu qu'on a changé de série, peut-être qu'il faut que je change.
5: Ouais, c'est ça.
6: Il y a rien de concret là-dedans, mais c'est juste des croyances.
5: Faut envoyer les chapelets,
6: c'est pas nous. C'est que les gars, faut qu'ils jouent les 60 minutes qu'ils ont à jouer.
5: Exactement.
6: Et que Cole, c'est la clé. Cole, Clutch, Clay, Caulfield, je sais plus comment l'appeler. Mais je pense que lui aussi, il le sait. Il en est conscient. Il se met de la pression. Devrait pas. Allez, vas-y, Cole, t'es capable. On t'aime.
5: Mais à l'instant, on s'informe sur ce qui se passe ici dans la région. Qu'est-ce qui retient l'attention?
6: Ça, c'est pas un 1er avril pour l'an prochain d'avance. Les automobilistes qui circulent au volant d'une voiture électrique devront assumer des frais de passage au poste de péage de l'autoroute 30 à compter du 1er avril 2027. L'entreprise A30 Express a en effet avisé les usagers concernés qu'à partir de cette date, les passages à péage effectués sur l'autoroute 30 avec leur transpondeur seront facturés selon la grille tarifaire en vigueur, comme pour tout autre usager. Cette mesure découle du budget 2025-2026 adopté par le gouvernement du Québec en mars 2025, dans lequel celui-ci a confirmé que cette gratuité pour véhicules électriques prendra fin le 1er avril, donc 2027. Le gouvernement offrait la gratuité au péage de l'autoroute 30 depuis 2016 aux propriétaires de véhicules électriques munis d'un transpondeur. Cette mesure instaurée à titre temporaire pour soutenir l'adoption des véhicules électriques a été prolongée à plusieurs reprises. Rappelons que depuis le 28 février, un passage au péage coûte 4,40 $ pour une automobile.
5: On se déplace maintenant à Ormstown.
6: Oui, le conseil municipal de l'endroit demande au ministère des Transports et de la Mobilité durable d'installer une signalisation pour interdire la circulation de véhicules lourds et des camions dans le noyau villageois. Plusieurs citoyens ont signalé des enjeux de sécurité routière importants au niveau des camions et véhicules lourds. Cette circulation dans le noyau villageois est susceptible de compromettre la sécurité des usagers et aussi la quiétude des secteurs résidentiels, selon le maire Philippe Besombe. Ainsi, la municipalité souhaite interdire la circulation lourde, sauf pour la livraison locale sur les rues Roy, Church et Bridge. Pour ce faire, Ormstown a demandé au ministère l'installation d'une signalisation appropriée sur la route 138.
5: Et on termine en parlant de football.
6: Oui, on parle de sport. Environ 80 joueurs ont sauté sur le terrain au cours de la fin de semaine pour le camp printanier du Noir et Or. Après un passage à vide de 3 saisons au cours desquelles le Noir et Or n'a remporté que 5 matchs, une nouvelle ère s'amorce sous Jacob Salvaille. Le Noir et Or va entreprendre sa saison dans la Ligue de football collégiale Division 2 le 29 août en Beauce contre les Condors.
5: Merci beaucoup, Yannick. Pour plus d'infos, on visite le www.journalsaintfrançois.ca.
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5: Plutôt nuageux aujourd'hui. 60% de possibilité d'averse ce matin. Ce sera dégagé ensuite. Des bons vents aussi qui sont annoncés. Maximum à 14. Quelques nuages en soirée. Minimum 5. Demain, samedi, très belle journée avec 20 degrés sous le soleil. Dimanche, 18, toujours ensoleillé. Et lundi, 14 degrés avec du soleil.
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0: Dan, tu as eu la chance de participer à un balado récemment.
1: Oui, effectivement, c'est le début de la deuxième saison du balado Dans le pit. Et on sait de quoi on parle à Valleyfield quand on parle de Dans le pit. Oui. On parle des puits, on parle de régate, on parle d'hydroplane. Et c'est animé par mon collègue Éric Tremblay, que je surnomme l'encyclopédie des régates. Il connaît tout des régates. Et pas les régates là l'année passée puis cette année. Là. Il connaît tout depuis le début. Éric, bon, il y a une quarantaine d'années, un petit peu dépassé, je dirais pas son âge, mais même ce qui s'est passé avant, tu sais, il a tellement lu, il a tellement parlé à des gens, il s'est tellement informé que même les années où il était pas là, il sait ce qui s'est passé, tu sais, de l'origine jusqu'à aujourd'hui. Puis
0: c'est une bibliothèque, une encyclopédie.
1: Exactement. Fait qu'il peut animer dans le pit de main de maître, puis nous diriger. Et on était là, on l'avait fait l'année passée, on avait aimé ça, c'est pour lancer la saison. On était avec Luigi, qui anime les courses et régates. Éric, qui est son co-animateur, l'analyste, si on veut. Ouais. Et moi, je me retrouve justement dans les puits pour recueillir les commentaires des pilotes à chaud après leur course. Et on s'est réunis tous les trois dans le studio chez Gravité pour le premier épisode de la saison 2. C'était vendredi dernier qu'on a enregistré, et ça a super bien été. On a eu du plaisir, tu sais, la réalisatrice de l'épisode, Annie, nous a dit « OK, les gars, on y va pour à peu près 45 minutes. Pensez-vous être bon? » Non, on va dépasser, c'est sûr. Elle se demandait si on avait assez
0: de contenu.
1: Exact. Donc, on a fait 1h10, mais évidemment, il y a eu du montage. Ça dure pas 1h10, mais vous pouvez aller voir ça. Ça passe tellement rapidement. Ouais. C'est ça, c'est que on parle de choses et d'autres, mais on parle pas juste de moteurs et de techniques. On raconte des anecdotes, on raconte comment nous, on vit les régates. Chacun de notre côté, parce qu'on le vit différemment. Tu sais, Éric le vit comme un amateur de régates. C'est un gars de Valleyfield qui reste encore à Valleyfield, puis qui couvre les activités des régates presque quotidiennement. Ouais, au jour le jour, il y a des gens, moi je travaille à côté d'Éric, littéralement, là, on est à l'espace d'un bras. Et souvent, même en plein hiver, reçoit des appels des pilotes. « Hey, Éric, il y a ça qui s'en vient, il y a ça, cette année, ça. » Fait qu'il est au courant. Luigi, lui, a vécu aussi, a grandi ici à Valleyfield en allant aux régates, en étant le DJ des régates pendant de nombreuses années. Et maintenant, depuis quelques années, à la description des courses de régates. Mais maintenant, reste à l'extérieur. Fait que lui, ce qu'il raconte, c'est qu'il dit « Moi, quand je reviens pour les régates, puis là, j'arrive... » Puis là, je rentre dans Valleyfield, puis là, je vois les drapeaux, je vois les bateaux rentrer, je vois les Winnebago rentrer. tu sais, j'ai ce frisson-là qui revient. Et moi, je raconte ça du point de vue d'un gars qui vient pas de Valleyfield, qui a appris à connaître les régates sur le tard. Ça fait seulement quelques années, mais qui est justement, à force de côtoyer des gars comme ça, qui sont passionnés de régates, ben j'en suis venu à devenir comme presque un passionné aussi. Je suis pas autant qu'eux, mais j'adore ça, puis vivre dans ce monde-là pendant les 3-4 jours des régates, puis tu sais, voir la passion des pilotes, de leur équipage, de leur conjoint, conjointe, des amis, de la famille, qui sont souvent les membres de l'équipe, du crew, c'est vraiment formidable. Alors, tu sais, c'est une belle chimie qu'on a entre Luigi, Éric et moi, puis aussi, on s'était dit, et ça c'est drôle pour l'anecdote, vous avez peut-être vu passer des photos de moi cette semaine, j'ai la moustache, d'habitude j'ai la grosse barbe fournie, mais il y a quelques semaines, Luigi a dit « Hey les gars, tu sais, l'année passée, il y a plusieurs pilotes qui avaient la moustache, ça serait drôle qu'on arrive tous avec une moustache pour l'enregistrement. » Fait que moi, je réponds pas parce qu'ils savent que ma barbe, je l'entretiens depuis des années. Éric, il dit « T'aurais dû me le dire un peu d'avance, moi, faut qu'elle pousse, c'est long. » Fait que Luigi, il fait comme, en tout cas, ça serait le fun. Mais moi, sans le dire à personne, je l'ai fait le jeudi soir, j'arrive le vendredi matin, rasé. Éric, il dit, une chance, j'étais assis quand je t'ai vu, je le croyais pas. Éric aussi, mais tu sais, c'est un petit peu plus discret. Et Luigi, qui arrive en studio, grosse barbe. Là, on a fait, hey, t'as pas compris, toi. Fait que là, il dit, hey, les gars, je m'excuse, j'ai pas eu le temps. Puis je savais pas que vous alliez le faire. Je pensais que c'était passé dans le bar. Fait que ce qui a fait qu'on l'a enregistré, mais après le balado, on l'a rasé.
0: Ben oui.
1: Et là, sur la photo de présentation du balado, vous allez voir les trois moustaches. Le pouvoir de la moustache, c'est très drôle. C'est alors voilà. Allez écouter ça. C'est disponible sur Ma vie, ma région, balado dans le pit. Il y en a énormément qui connaissent ça. C'est très suivi comme balado. Et vous allez avoir le coup d'envoi de cette saison-là. Puis il y a plusieurs autres invités qui s'en viennent. Là, Éric, déjà un horaire planifié avec plusieurs pilotes. Donc, que vous en apprenez plus sur ces pilotes-là, ouais, sur leur équipe, sur les courses. Alors voilà, c'est
0: j'attends
1: très
0: mon invitation.
1: Ah oui, ça s'en vient, ça s'en vient.
0: Ah non, mais je l'ai écouté au complet, puis
1: ouais,
0: c'est vraiment bon,
1: ouais,
0: c'est
1: ben
0: bien
1: merci,
0: fait.
1: Ouais.
0: Puis les descriptions sont,
1: ouais,
0: sont vraiment chouettes. Donc,
1: puis on parle de Matlang et de musique.
0: Plus,
1: ouais, c'est ça.
0: C'est ça, et voilà. Exact. Dans les prochaines minutes, Yann, tatoune ou matoune. D'ici là, en musique, Bryan Adams s'en vient au retour de la pause dans Rock's Garage le matin.
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1: Yann, aujourd'hui, je vous parle d'un artiste que j'aime énormément. J'aime tout ce qu'il fait, autant musicalement que sur les réseaux sociaux, autant que ses entrevues.
2: Ouais.
1: Il parle super bien français. C'est un Ontarien, donc un Canadien, évidemment, mm-hmm. mais qui parle fluidement le français. Ouais. C'est Talk.
2: Ah oui,
1: on l'aime tellement. Ouais. Il est passé à Tout le monde en parle l'an dernier, mm-hmm. je crois. Puis tu sais, au Festival d'été de Québec, on l'a vu avec son drapeau du Québec. Ah, oui. Tu sais, c'est un gars fier, un gars vraiment intéressant, humble. Puis il a énormément de succès, fait qu'il pourrait vraiment être la vedette. Et là, je me disais l'autre fois, crime, ça fait longtemps qu'on n'a pas entendu parler de lui. Il a fait tellement des bonnes tunes. Et finalement, il arrive avec une première nouveauté depuis son dernier album et c'est excellent. Je sais pas quand il va sortir un nouveau EP ou un nouvel album. Ce sera à suivre, mais on l'écoute Talk avec Time Machine. Et...

0: ce qu'il fait, Talk. Puis je suis contente de le réentendre. Je suis contente de savoir qu'il travaille sur du nouveau matériel. Parce que, tu sais, des fois, des artistes comme ça qui ont énormément de succès, ça peut être difficile. Après, tu te dis, ben là, qu'est-ce que je vais sortir? Ça va être aussi bon?
1: Les gens
0: vont-ils autant embarquer? Et à date, ça fonctionne bien. Donc, c'est mon choix ce matin.
1: Un excellent choix. C'est très bon, effectivement. Moi, je vous parle d'un retour en 2022. C'est une chanson qui date de beaucoup plus longtemps. Mais en 2022, un 8 mai, dans l'épisode de The Neighborhood, intitulé Welcome to the Mama Drama, il y a Patti LaBelle qui incarne la mère autoritaire de Cedric the Entertainer. Lui, il me fait tellement rire, là, il est fou. Mais à la fin de l'épisode où elle joue la mère autoritaire, tous ensemble, ils entonnent le grand succès de Patti LaBelle. La voici avec Lady Marmalade.

0: Ah, ils sont là, réentendus. Hein. Il y a eu Nanette Walkman, ouais, il y a eu ouais, aussi... Là,
1: Christina Aguilera.
0: Exact, ça, ils l'ont repris. Mais l'original, c'est Patti LaBelle. Et vraiment, quelle prestation, on adore ça. Donc, Lady Marmalade, c'est mon...

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0: Jelly Roll et Alex Warren Bloodline à Max 103. 8h34. Yann, on parle d'actualité, ouais. Premièrement. On parle d'un maudit call-in de cauchemar qui s'appelle le hantavirus.
1: Hantavirus, et là, il y en a déjà qui...
0: On l'enregistre-tu d'un coup que ça vire, puis qu'on se dise qu'on en avait parlé.
1: Oui, on en avait parlé. Mais le pire, c'est que oui, ça rappelle des souvenirs. Et hier, justement, à la table, à la maison, on était en train de souper, puis j'ai fait une blague à ma fille. Une blague qui a mal viré avec le temps. Je vous explique, c'est que quand c'est arrivé en 2020, le coronavirus... la fameuse COVID. Un moment donné, ça avait commencé à parler fin décembre, début janvier, justement dans les croisières, mais c'était beaucoup en Europe, en Italie. Là, il y a eu la Chine, évidemment, où a été la première éclosion, à ce qu'on raconte, mais il y a eu en Italie une grosse épidémie là-bas. Et là, ma fille, un moment donné, avait entendu parler de ça à l'école parce qu'une de ses amies, justement, qui revenait d'Italie, puis là, elle dit, papa, il parle de quelque... Puis je pense que c'était même pas encore nommé le coronavirus et la COVID. On parlait d'un virus qui était inquiétant et tout ça. Puis là, ma fille qui, bon, on retourne 6 ans en arrière, donc il y a qui avait peut-être 6, 7, 8 ans. Puis là, elle dit, hey papa, il y a un virus, puis tout ça. J'ai dit, inquiète-toi pas, mon bébé, on est en 2020. Tu sais, il y a énormément de scientifiques, de médecins, de spécialistes qui se sont penchés là-dessus. Ils vont trouver un remède, puis il y aura pas de problème. Tu sais, ça aura même pas le temps de traverser ici. Hey, elle me l'a remis sur le nez à quelques reprises, la petite Elia à l'époque. Puis là, la grande Elia, hier, j'ai fait la blague, j'ai dit, hey, Elia, Chouchoune, t'as-tu entendu parler de l'antivirus? Elle dit, ouais. Ben, il n'y a pas de danger, c'est l'autre côté. Là, elle dit, hey, arrête de faire des blagues avec ça. Mais, non, mais est-ce que c'est préoccupant? Il y en a qui disent que ça l'est beaucoup moins parce que ce serait moins contagieux.
0: Ouais, d'humain à humain.
1: Exactement, c'est ça. Puis, ce qui serait arrivé, le cas zéro, ce serait un couple qui était sur cette croisière-là, qui aurait été en expédition à un endroit où il y avait plus ou moins d'affaires. Une expédition pour aller voir, des oiseaux dans un site où les oiseaux, vont se nourrir. Mais ils se nourrissent, c'est un endroit où on enfouit là, des ordures, des déchets. Il y a même énormément de rats qui se ramassent là. Les rats décèdent. Les oiseaux les mangent. Et ces deux... ouais, c'est ça. Il n'y a rien de ragoûtant là-dedans. Bon appétit, bon déjeuner. Donc, ce couple-là aurait été là, possiblement en contact avec un oiseau. À partir de là, on perd la trace. Mais ils reviennent sur le bateau de croisière. Et là, eux décèdent. Puis ça a été transmis. Mais là, transmis, est-ce qu'ils ont vraiment touché les gens? Est-ce qu'ils ont touché à des aliments? Que des gens? Fait que là, c'est ça.
0: Il y a quelqu'un sur les réseaux sociaux. Puis je me... il niaise, là. Sarcastique. Mais regarde, là, il était quoi, 200 sans croisière? On les laisse là. Puis on les laisse, moi. Là, c'est pas vrai qu'on va revivre.
1: Une perte de 200. C'est ça, mais...
0: rien dans le sens, c'est une blague, là. On veut pas perdre aucune vie.
1: Ben non, exactement.
0: Mais comment on peut les laisser là?
1: Ben, c'est ça. Mais il y aurait donc 3 Canadiens actuellement qui auraient été sur ce bateau-là, dont un Québécois qui sera en observation. Mais comme on dit, là, ce serait moins contagieux, transmissible d'humain à humain. Mais on reste quand même sur nos gardes. On essaye rapidement de trouver là, le fameux vaccin ou l'antidote nécessaire pour soigner ces gens-là, en espérant qu'il y ait le moins de gens possible qui soient touchés, mais aussi qui meurent de cet hantavirus. Donc, c'est l'OMS là qui surveille ça de près, mais qui dit pour la population mondiale, le risque est absolument faible. Mais on se rappelle en 2020, là, au début, si on regarde les journaux de l'époque, les médias, comme tu dis, là, on aurait dû s'enregistrer. Peut-être que dans 6 mois, on a dit, imagine, là, au mois de mai, on avait dit que c'était pas si grave. Puis là, tu vois-tu, on se met à faire de la radio chacun de notre maison. Ce serait pas drôle. On veut pas revivre ça. On est loin. On l'a vécu.
0: C'était le fun 2 semaines. Je me souviens dans le temps la grève en 2012, la grève étudiante. Tout le monde au début, bon gars, si on peut avoir une semaine de congé.
1: C'est ça.
0: On va le prendre.
1: Mais ça a tout modifié. Exactement. Puis là, les fonctionnaires seront heureux, ils retourneront en télétravail. Mais ça, c'est un autre sujet. On pourra en reparler. Mais là, hantavirus, on ne panique pas tout de suite. Mais les gens responsables, les autorités sont sur leur garde, surveillent ça. Mais on se croise les doigts pour ne pas revivre cet épisode cauchemar qu'on a vécu il y a ça 6 ans.
0: On parle de sport maintenant.
2: Field s'avance.
0: On l'espère. faire entendre. Peut-être pas lui, parce que non, ce sera pas lui. Mais on devrait peut-être remettre Pierre-Houd à l'animation pour voir Caulfield scorer. Ouais.
1: On devrait le ramener pour que Pierre-Houd nous dise « Ma parole, c'est toute une histoire qui s'écrit là devant nos yeux. » Cole Caulfield, dont on l'attend, je vous en ai parlé ce matin, je vous en ai parlé hier. J'en parle partout parce que moi, Cole Caulfield, je l'aime. Vous savez, mon joueur de hockey préféré dans la vie, c'est mon loup, mais le deuxième, c'est Cole Caulfield. J'en ai souvent parlé. Moi, ce jeune-là, je l'adore depuis des années. Cette année, bon, ben là, regarde, il est devenu le marqueur qu'on attendait depuis longtemps. On a un excellent trio numéro un chez le Canadien. Mais là, depuis le début de ces éliminatoires, on les sent effacés. Dans la première ronde, on a compris qu'il y avait le meilleur trio défensif devant eux avec Cyril Lee, qui est un excellent attaquant défensif, un peu comme Bob Gainey à l'époque, là, qui était un joueur d'attaque, mais qui couvrait tellement bien l'adversaire que celui-ci était limité. Cyril Lee, c'est un peu son cas. Donc, on se dit, ben la première ronde, OK, elle est passée. On a réussi à accéder à la deuxième ronde sans l'apport offensif de notre trio numéro un. Mais là, on attend. Puis là, le premier match, OK, mais... Le premier à se mettre de la pression, c'est Cole Caulfield. Là, on a beau crier, puis moi, j'ai beau crier, je vous parlais de mon sofa tantôt. J'étais foiré dans mon sofa, je mange des chips, je bois de la bière. Quand même que je crierais n'importe quoi, c'est pas moi qui vais aller en mettre un dedans. Cole est capable, mais c'est ça, il est capable. Mais sinon, devant le but d'Auberge, regarde, les quatre buts qu'il a accordés mercredi soir... On n'a pas à y en vouloir. Il y en a qui ont dit, tu sais, si ça avait été 4-1 après la deuxième période, possiblement que Saint-Louis aurait pu songer à amener Fowler, dire, Dobesch, c'est aucunement de ta faute, mais regarde, repose-toi.
0: C'est ça.
1: On met un X là-dessus. Fowler, on va lui délier les muscles. Il va avoir une période. Puis toi, tu reviens vendredi, en pleine forme, confiant, possession de tes moyens. Sinon, le reste va bien. Anderson, ça va super bien. Kirby Dach, on l'a vu, tant qu'il est pas blessé, ça va être un train, un troc, appelez-le comme vous voulez, Kirby Dach, qui est formidable. Depuis que les gens l'ont hué au Centre Bell et que là, il a dit, « Hey, c'est vrai, moi, je suis un gars fort, talentueux. » Puis qui est capable de se battre contre les gars de Buffalo qui sont aussi très forts, qui sont gros.
0: Ah, j'ai oublié, je voulais enregistrer.
1: Ah oui, c'est vrai, l'extrait.
0: Ils
1: sont gros, sont forts, mais ils font peur. Ouais, c'est ça, mais on est capable aussi de faire peur. Jack Eye a été réintroduit dans l'alignement. Moi, j'adore ce gars-là. Il y a Joe Veleno aussi qui est capable de brasser si on veut. Donc, on a tous les éléments. On est capable de marquer des buts. Ouais. On est capable de jouer des épaules. En défensive, on n'a pas de problème. Mais si on a ce tapard-là du premier trio, écoutez, ça va être incroyable. Et là, la série qui est jeune, qui est presque vierge, là, c'est 1-0 seulement pour les Sabres de Buffalo. Écoutez, ça prend 4 matchs, là. Il leur en reste 3 à gagner, nous 4. Donc, c'est faisable. Mm-hmm. Alors, je vous souhaite un excellent match ce soir, mais aussi dimanche, c'est à Montréal. Ça, on est assuré de ça déjà, d'avoir un beau week-end de hockey, en espérant que ce soir, là, tu sais, ça devienne 1-1 pour s'amener à Montréal, là, une série 3-5, ça serait formidable. Alors, let's go pour nos Canadiens ce soir, écoutant en boucle là, le but de Lacolocas. Ça sent la coupe de Massicotte.
0: Oui.
1: Écoutez, Bronski Beat, c'est la toune. Tu sais, il y en a plusieurs autres, mais mettez-vous dans l'ambiance. Mm. Ce soir, un bon souper, on se prépare. C'est vendredi. Oui. Demain, on n'a pas besoin de se lever tôt. On écoute ça jusqu'en fin de soirée, mais pas de prolongation. C'est pas bon pour mon cœur.
0: Non, c'est ça. Sinon, on salue les filles, la victoire qui l'ont remporté.
1: Ça aussi, tu sais, on parle pas souvent de hockey féminin.
0: Quel beau
1: puis on devrait, c'est tellement, t'as raison. Mais là, tu sais, le Canadien est tellement sur toutes les lèvres.
0: Mais c'est le fun. Ben là, on n'a plus de routine, là. Tu sais, la routine, moi, je me vantais, là, ma fameuse routine depuis le mois de janvier.
1: Ouais.
0: Là, c'est tout fini.
1: Ah, ouais, hein?
0: Là, je regarde le Canadien. Là, je regarde la victoire. Là, j'ai des games de balle. Il y a du beau sport qui se passe actuellement. Puis informez-vous ces matchs-là.
1: Ouais.
0: C'est toujours un match de la victoire, ensuite un du Canadien.
1: C'est ça, exactement.
0: Ça
1: en plus, il y a le Rocket aussi.
0: Ben oui.
1: Non, c'est
0: on
1: parfait.
0: Respire.
1: Ouais,
0: hockey. Dans les prochaines minutes, Tatoune ou Matoune. D'ici là, en musique, Tal Bachman, She's So High. Ça s'en vient à Max 103.
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1: Aujourd'hui, je vous présente une nouveauté de Talk. On avait beaucoup, beaucoup entendu parler de lui, notamment grâce à son passage au Festival d'été de Québec il y a quelques années. Il avait interprété le Zigazon avec son drapeau du Québec. Exact. C'est un Ontarien, mais qui parle super bien français puis qui est très attaché au Québec et surtout au public d'ici parce qu'on l'accueille toujours très, très bien et très fort. Et là, il arrive avec une première nouveauté depuis son dernier album. Le voici avec Time Machine.

0: J'aime beaucoup ce qu'il fait, hey, wow. Toutes ses tunes. Puis tu sais, je suis contente de voir que là, c'est encore aussi bon parce que c'est difficile comme artiste quand tu as autant de succès puis qu'après, tu veux revenir.
1: Ouais.
0: Mais là, c'est excellent, très radio, comme
1: ouais,
0: je dis
1: mais
0: souvent.
1: Ça, c'est ça.
0: Ça va rester dans la tête, alors c'est mon choix.
1: Et puis moi, je trouve, tu sais, ça s'appelle Time Machine, mais pas la voix parce qu'il a sa voix à lui, mais la musique, on dirait du David Bowie,
0: oui?
1: On dirait un retour
0: oui.
1: dans le temps pour
0: non,
1: vrai.
0: C'est vrai.
1: C'est vraiment très bon, bravo pour cette oui. suggestion-là, mais bravo à Talk. Pour sa nouveauté. Moi, ce que je vous offre, c'est une chanson qui a fait énormément de chemin. Je vous présente ce matin la version originale, mais il y a aussi Nanette Workman qui l'a repris. Il y a Christina Aguilera, Pink, entre autres, qui l'avait repris pour le film Le Moulin Rouge. Mais en 2022, il y a un épisode de l'émission The Neighborhood qui s'appelle Welcome to the Mama Drama. Et c'est Patti LaBelle qui fait une apparition surprise dans cette émission. Et à la fin de l'épisode, ben, on entonne son succès numéro 1, la voici avec Lady Marmalade.

0: On en profite au passage pour saluer Nanette Workman qui réside dans la région et aussi souhaiter un joyeux anniversaire à l'une de nos collègues, Élise Deschaines, dont c'est l'anniversaire aujourd'hui. Alors, joyeux anniversaire, Élise, que l'on entend à l'occasion sur les ondes du nouveau Max 103. Ouais. C'est elle qui me présente là avant chaque bulletin d'information, Élise. Alors, un joyeux anniversaire en ce vendredi 8 mai.
1: Et là là, deux bons choix ce matin, Yann. Ben oui, hein, je sais pas comment les auditeurs ont fait pour choisir, mais ça a été à un vote près.
0: Oui.
1: Et c'est Talk.
0: Oh, bravo,
1: on va l'écouter pour la première
0: complet,
1: fois
0: bravo,
1: ici.
0: Oui,
1: c'est très bon.
0: Ouais.
1: Puis, ben, hey, je te souhaite Go Habs Go.
0: Oui, mais un bon week-end.
1: Profite-en, il y en a un beau, puis on se retrouve lundi. Ouais.

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2: Bonjour, madame, monsieur. Ici Yannick Michaud et voici vos informations Gravité Média sur le nouveau Max 103. Les automobilistes qui circulent au volant d'une voiture électrique devront assumer des frais de passage au poste de péage de l'autoroute 30 à compter du 1er avril 2027. L'entreprise A30 Express a en effet avisé les usagers concernés qu'à partir de cette date, les passages à péage effectués sur l'autoroute 30 avec leur transpondeur seront facturés selon la grille tarifaire en vigueur, comme pour tout autre usager. Cette mesure découle du budget 2025-2026 adopté par le gouvernement du Québec le 25 mars 2025, dans lequel celui-ci a confirmé que cette gratuité pour véhicules électriques prendra fin le 1er avril 2027. Le gouvernement offrait la gratuité au péage de l'autoroute 30 depuis 2016 aux propriétaires de véhicules électriques munis d'un transpondeur. Cette mesure instaurée à titre temporaire pour soutenir l'adoption de véhicules électriques a été prolongée à plusieurs reprises. Rappelons que depuis le 28 février, un passage au péage coûte 4,40 $ pour une automobile. Le conseil municipal d'Armstown demande au ministère des Transports et de la Mobilité durable d'installer une signalisation pour interdire la circulation de véhicules lourds et des camions dans le noyau villageois. Plusieurs citoyens ont signalé des enjeux de sécurité routière importants au niveau des camions et véhicules lourds. Cette circulation dans le noyau villageois est susceptible de compromettre la sécurité des usagers et aussi la quiétude des secteurs résidentiels, selon le maire Philippe Besombe. Aussi, la municipalité souhaite interdire la circulation lourde sauf pour la livraison locale sur les rues Roy, Church et Bridge. Pour ce faire, Armstown a demandé au ministère l'installation d'une signalisation appropriée sur la route 138. Enfin, 80 joueurs de football ont sauté sur le terrain au cours de la fin de semaine pour le camp printanier du Noir et Or. Après un passage à vide de 3 saisons au cours desquelles le Noir et Or n'a remporté que 5 matchs, une nouvelle ère s'amorce sous Jacob Salvaille. Le Noir et Or va entreprendre sa saison dans la Ligue de football collégiale Division 2 le 29 août en Beauce contre les Condors. Voilà ce qui complète. Bon week-end et pour plus de détails, consultez le www.journalsaintfrançois.ca.
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0: 9h29 à Max 103. J'espère que vous allez bien. 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
2: Bonjour, madame, monsieur, ici Yannick Michaud et voici vos informations Gravité Média sur le nouveau Max 103. Les automobilistes qui circulent au volant d'une voiture électrique devront assumer des frais de passage au poste de péage de l'autoroute 30 à compter du 1er avril 2027. L'entreprise A30 Express a en effet avisé les usagers concernés qu'à partir de cette date, les passages à péage effectués sur l'autoroute 30 avec leur transpondeur seront facturés selon la grille tarifaire en vigueur, comme pour tout autre usager. Cette mesure découle du budget 2025-2026 adopté par le gouvernement du Québec le 25 mars 2025, dans lequel celui-ci a confirmé que cette gratuité pour véhicules électriques prendra fin le 1er avril 2027. Le gouvernement offrait la gratuité au péage de l'autoroute 30 depuis 2016 aux propriétaires de véhicules électriques munis d'un transpondeur. Cette mesure instaurée à titre temporaire pour soutenir l'adoption de véhicules électriques a été prolongée à plusieurs reprises. Rappelons que depuis le 28 février, un passage au péage coûte 4,40 $ pour une automobile. Le conseil municipal d'Ormstown demande au ministère des Transports et de la Mobilité durable d'installer une signalisation pour interdire la circulation de véhicules lourds et des camions dans le noyau villageois. Plusieurs citoyens ont signalé des enjeux de sécurité routière importants au niveau des camions et véhicules lourds. Cette circulation dans le noyau villageois est susceptible de compromettre la sécurité des usagers et aussi la quiétude des secteurs résidentiels, selon le maire Philippe Besombe. Aussi, la municipalité souhaite interdire la circulation lourde sauf pour la livraison locale sur les rues Roy, Church et Bridge. Pour ce faire, Ormstown a demandé au ministère l'installation d'une signalisation appropriée sur la route 138. Enfin, 80 joueurs de football ont sauté sur le terrain au cours de la fin de semaine pour le camp printanier du Noir et Or. Après un passage à vide de 3 saisons au cours desquelles le Noir et Or n'a remporté que 5 matchs, une nouvelle ère s'amorce sous Jacob Salvaille. Le Noir et Or va entreprendre sa saison dans la Ligue de football collégiale Division 2 le 29 août en Beauce contre les Condors. Voilà ce qui complète. Bon week-end et pour plus de détails, consultez le www.journalsaintfrançois.ca.
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8: Oui, allô?
9: Allô, est-ce que je parle avec Nathalie?
8: Oui, c'est moi.
9: Salut, c'est Roxane de Max 103, ça va bien?
8: Oui, ça va bien, toi?
9: Ben oui, merci. Hey, je t'annonce que tu gagnes tes accès pour l'espace scandinave
8: oui.
9: Mont-Tremblant.
8: Wow! Cool, en plus, c'est ma fête aujourd'hui.
9: Mais voyons donc. Ben non.
8: Oui!
9: Impossible. Si on avait voulu calculer ça, ça aurait même pas fonctionné.
8: Ben non. Ah, je suis contente.
9: Est-ce que tu as déjà été au espace scandinave?
8: Pas à Tremblant, non.
9: Oh, ben là, je pense que tu vas avoir bien du plaisir. Ça va faire du bien.
8: Ah, je suis contente. Oui, vraiment.
9: Eh bien, félicitations puis merci d'écouter Max 103.
8: Merci, bonne journée.
9: Allô, est-ce que je parle avec Ghislaine?
10: Oui, c'est moi-même.
9: Comment ça va?
10: Ça va très bien.
9: Est-ce que tu me reconnais?
10: Non, mais j'ai vu là, l'affichage que c'était à la radio, fait que j'ai dit, écoute, on m'annonce juste une bonne nouvelle.
9: Bien, certain, je pense que ça va bien commencer ton week-end. C'est Rox Guérin à Max 103. Je suis très contente de t'annoncer que tu gagnes tes accès pour l'espace scandinave de Vieux-Montréal.
10: Ouh, wow!
9: Est-ce que tu es contente?
10: Ah, très contente. Écoute, je suis très contente, puis je vais en profiter à 100%. enfants.
9: Ben, je comprends. Avec qui tu penses y aller?
10: Ben, soit que je vais avec mon mari ou que je vais y aller avec ma fille. Tout dépendant, là, le moment où est-ce qu'on va choisir, là, d'y aller.
9: Ben, c'est vraiment cool. Ben, je te souhaite une belle expérience au Spa Scandinave Vieux-Montréal. Je pense que tu vas avoir bien du plaisir. Bonne journée.
10: Bonne journée.
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2: Bonjour, madame, monsieur. Ici Yannick Michaud et voici vos informations Gravité Média sur le nouveau Max 103. Les automobilistes qui circulent au volant d'une voiture électrique devront assumer des frais de passage au poste de péage de l'autoroute 30 à compter du 1er avril 2027. L'entreprise A30 Express a en effet avisé les usagers concernés qu'à partir de cette date, les passages à péage effectués sur l'autoroute 30 avec leur transpondeur seront facturés selon la grille tarifaire en vigueur, comme pour tout autre usager. Cette mesure découle du budget 2025-2026 adopté par le gouvernement du Québec le 25 mars 2025, dans lequel celui-ci a confirmé que cette gratuité pour véhicules électriques prendra fin le 1er avril 2027. Le gouvernement offrait la gratuité au péage de l'autoroute 30 depuis 2016 aux propriétaires de véhicules électriques munis d'un transpondeur. Cette mesure instaurée à titre temporaire pour soutenir l'adoption de véhicules électriques a été prolongée à plusieurs reprises. Rappelons que depuis le 28 février, un passage au péage coûte 4,40 $ pour une automobile. Le conseil municipal d'Armstown demande au ministère des Transports et de la Mobilité durable d'installer une signalisation pour interdire la circulation de véhicules lourds et des camions dans le noyau villageois. Plusieurs citoyens ont signalé des enjeux de sécurité routière importants au niveau des camions et véhicules lourds. Cette circulation dans le noyau villageois est susceptible de compromettre la sécurité des usagers et aussi la quiétude des secteurs résidentiels, selon le maire Philippe Bezombe. Aussi, la municipalité souhaite interdire la circulation lourde sauf pour la livraison locale sur les rues Roy, Church et Bridge. Pour ce faire, Armstown a demandé au ministère l'installation d'une signalisation appropriée sur la route 138. Enfin, 80 joueurs de football ont sauté sur le terrain au cours de la fin de semaine pour le camp printanier du Noir et Or. Après un passage à vide de 3 saisons au cours desquelles le Noir et Or n'a remporté que 5 matchs, une nouvelle ère s'amorce sous Jacob Salvaille. Le Noir et Or va entreprendre sa saison dans la Ligue de football collégiale Division 2 le 29 août en Beauce contre les Condors. Voilà ce qui complète. Bon week-end et pour plus de détails, consultez le www.journalsaintfrançois.ca.

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3: Bonjour Madame, Monsieur, ici Yannick Michaud et voici vos informations Gravité Média sur le nouveau Max 103. Les automobilistes qui circulent au volant d'une voiture électrique devront assumer des frais de passage au poste de péage de l'autoroute 30 à compter du 1er avril 2027. L'entreprise A30 Express a en effet avisé les usagers concernés qu'à partir de cette date, les passages à péage effectués sur l'autoroute 30 avec leur transpondeur seront facturés selon la grille tarifaire en vigueur, comme pour tout autre usager. Cette mesure découle du budget 2025-2026 adopté par le gouvernement du Québec le 25 mars 2025, dans lequel celui-ci a confirmé que cette gratuité pour véhicules électriques prendra fin le 1er avril 2027. Le gouvernement offrait la gratuité au péage de l'autoroute 30 depuis 2016 aux propriétaires de véhicules électriques munis d'un transpondeur. Cette mesure instaurée à titre temporaire pour soutenir l'adoption de véhicules électriques a été prolongée à plusieurs reprises. Rappelons que depuis le 28 février, un passage au péage coûte 4,40 $ pour une automobile. Le conseil municipal d'Armstown demande au ministère des Transports et de la Mobilité durable d'installer une signalisation pour interdire la circulation de véhicules lourds et des camions dans le noyau villageois. Plusieurs citoyens ont signalé des enjeux de sécurité routière importants au niveau des camions et véhicules lourds. Cette circulation dans le noyau villageois est susceptible de compromettre la sécurité des usagers et aussi la quiétude des secteurs résidentiels, selon le maire Philippe Bezombe. Aussi, la municipalité souhaite interdire la circulation lourde sauf pour la livraison locale sur les rues Roy, Church et Bridge. Pour ce faire, Armstown a demandé au ministère l'installation d'une signalisation appropriée sur la route 138. Enfin, 80 joueurs de football ont sauté sur le terrain au cours de la fin de semaine pour le camp printanier du Noir et Or. Après un passage à vide de 3 saisons au cours desquelles le Noir et Or n'a remporté que 5 matchs, une nouvelle ère s'amorce sous Jacob Salvaille. Le Noir et Or va entreprendre sa saison dans la Ligue de football collégiale Division 2 le 29 août en Beauce contre les Condors. Voilà ce qui complète. Bon week-end et pour plus de détails, consultez le www.journalsaintfrançois.ca.
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2: Bonjour, madame, monsieur. Ici Yannick Michaud et voici vos informations Gravité Média sur le nouveau Max 103. Les automobilistes qui circulent au volant d'une voiture électrique devront assumer des frais de passage au poste de péage de l'autoroute 30 à compter du 1er avril 2027. L'entreprise A30 Express a en effet avisé les usagers concernés qu'à partir de cette date, les passages à péage effectués sur l'autoroute 30 avec leur transpondeur seront facturés selon la grille tarifaire en vigueur, comme pour tout autre usager. Cette mesure découle du budget 2025-2026 adopté par le gouvernement du Québec le 25 mars 2025, dans lequel celui-ci a confirmé que cette gratuité pour véhicules électriques prendra fin le 1er avril 2027. Le gouvernement offrait la gratuité au péage de l'autoroute 30 depuis 2016 aux propriétaires de véhicules électriques munis d'un transpondeur. Cette mesure instaurée à titre temporaire pour soutenir l'adoption de véhicules électriques a été prolongée à plusieurs reprises. Rappelons que depuis le 28 février, un passage au péage coûte 4,40 $ pour une automobile. Le conseil municipal d'Armstown demande au ministère des Transports et de la Mobilité durable d'installer une signalisation pour interdire la circulation de véhicules lourds et des camions dans le noyau villageois. Plusieurs citoyens ont signalé des enjeux de sécurité routière importants au niveau des camions et véhicules lourds. Cette circulation dans le noyau villageois est susceptible de compromettre la sécurité des usagers et aussi la quiétude des secteurs résidentiels, selon le maire Philippe Bezombe. Aussi, la municipalité souhaite interdire la circulation lourde sauf pour la livraison locale sur les rues Roy, Church et Bridge. Pour ce faire, Armstown a demandé au ministère l'installation d'une signalisation appropriée sur la route 138. Enfin, 80 joueurs de football ont sauté sur le terrain au cours de la fin de semaine pour le camp printanier du Noir et Or. Après un passage à vide de 3 saisons au cours desquelles le Noir et Or n'a remporté que 5 matchs, une nouvelle ère s'amorce sous Jacob Salvaille. Le Noir et Or va entreprendre sa saison dans la Ligue de football collégiale Division 2 le 29 août en Beauce contre les Condors. Voilà ce qui complète. Bon week-end et pour plus de détails, consultez le www.journalsaintfrançois.ca.
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Oui, nous voyons donc notre héros s'approcher de la victime d'un pas lent mais décidé quand même. Un dernier ajustement, les vêtements, tout va bien. Oui, la braguette, on la referme. Il s'approche de la dame, un croisement de regards.